0: c'était avec le sens de sa vie, enfin, des animaux chauffés de 22.
1: 24, 22.

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0: Yo estoy quedando en la sala.
1: I'm going to go to the hospital.

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0: Je n'ai pas besoin de parler.
1: Je vous remercie.

0: 94 Alfa.
1: Vai para a saída de 72.

0: 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Hi, good morning.
1: Je suis en train de faire un peu de souffle au milieu de la 155 pour 95 qui est sous la chute en vers le salle du mieux de l'année du chapeau. Pour la dame, à la maman, elle a fait un peu de souffle. C'est en train de vous faire un peu de souffle au milieu de la chute. Qu'est-ce qu'il va y faire pour la maman?
0: 155, 155, 155.

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0: 485 de fin.
1: 485, on est reconnu avec la commune d'alarme, ça soit toujours le signal de l'autre côté. Et 250.
0: Jusqu'à.
1: 579, 545.

0: Yeah, 2-3-5-0. Est-ce qu'il y a moyen de confirmer l'adresse avec Yanda?
1: On est confirmé à 25 à la maison.

0: numéro 239, j'ai bien entendu le rejet des responsables, puis je ne les vois pas.
1: Je garde 2 4 2 5
0: 2 5

0: 一番最終さ。最終
1: さ、
0: Я не знаю, что это такое.

76 Central, qui entre 30 chemin de Trafalgar, mais il faut changer l'appel pour un avertisseur de fumée en opération. Et à l'exception du 276 pour une alarme, une détection de fumée déclenchée par le lanceur de 22.

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Je suis en train de vous dire.

Sainte-Catherine-Pépineau. Est-ce que vous avez plus d'infos sur la localisation? 23h21, affirmation par l'instant, nous donne 1415-1415 avenue Papineau à l'appartement 248-248. Donc 1415 Papineau, appartement 248. Au 10-13-4, appartement 248. 23h22, 2019.

0: Je vais faire un 14, Oscar.
1: Le 3 25 214.

0: 4000 sur les 10 pour les captures du 200 sur les 3, 2000 sur les 3, 4000 sur les 3 pour les aliments surchauffés. Sans dommage, on va prendre 10 minutes.
1: C'est pas dans la même chose?

0: Delta 3394.
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Manuel,

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0: 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Afin de 2019, on va avoir besoin de la prévention non urgente pour vérification des cloches aux adresses 1701-1701 et 1693-1693-Sainte-Catherine.
1: Yes. 23h45, 2019.

0: Défavour.
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I'm glad there's something on tip. Un centre de cartologie du petit logement de 4 étages, rien d'apparent, 257 PC, avec tout son avis, 457 de communication.

0: Alliance, hein.
1: Je
0: sais
1: pas si
0: je suis sur la répartition. Je sais pas si je suis sur la répartition.
1: Je sais pas si je suis sur la répartition.

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Продолжение следует...

0: Je vous en parle.
1: Je vais faire 58 centrale, on met 4500 pour avoir joint dans la station de 257 jusqu'à 357. Pour un standard, on est passé par un article de fumeur 222.

0: No pensé que tenía eso.
1: Excuse me, let me see.

0: 5514 de feu.
1: 1574
0: de 2850, 2850 de la Vimekers, transversale de la Vimekers, de la Vimekers, de la Vimekers, de la Vimekers, de la Vimekers, de la Vimekers, de la Vimekers, de la Vimekers, de la Vimekers, de la 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

0: 94-114.
1: Bon, alors le 94-114, on connaît le qui?
0: Le 94-114, l'extension du 241-441. 274,
1: 1474,

0: Hello.
1: Hello.

0: programme 2019, 15, 49, 4, 17, 2019, 15.
1: 233, 2019.

0: Richard.
1: Je
0: suis en train de

0: 765, Centre prévue 1584, Juliette, pour un système d'alarme déclenché par de la fumée de cigarette avec le sens 200-465-22.
1: 172,

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Et plan d'intervention 35-11-1-1, capitaine 4, commandement 5.

Bonsoir 45, 41.

Le 163, il est fait à

Je suis en train de faire un peu de temps.

0: 485. Pour le 12-65 de l'incursion du 285 pour l'instant, alors déclenché par une femme de pouvoir 222.
1: 222-85.

0: 1200.
1: Radio Visiteur, répondez 1281-2800. Vous avez vu mon calme, le centre de la rue Sainte-Catherine-Est du boulevard René Lévesque. Sur un train, on voit des gens mettre le feu dans le pansement en face de chez elles, dans l'entrée possiblement où 1279 Montcalm, 1240 cellulaire. C'était une maison chambre de 15 chambres au 1269 Montcalm. Café 2002, c'est comment me faire.
0: Je
1: ne sais pas, 25, c'est des

0: Hey, Frank.
1: Position
0: Cat 5, Frank. Frank for the 12-67, on the Council. Les lieux pour l'incapacité de remettre en fonction un système d'alarme et incapacité de rejoindre des responsables.
1: 1226, 950, infirmier, si vous désirez un chef sur place.

0: 5 pour le 1240 question fair. Restez dans le mandat et faites sur les lieux.
1: 122. 122.

0: South Road to Sam Smith.
1: Okay, I guess I'll just...

0: Salut chef, les responsables viennent arriver chez lui.
1: Je crois qu'il a rentré dedans, mais c'est vrai. Après, l'autre, on a envie de les aider pour aller le 3.

0: 7, 21, plus 21, 30 étages, rien d'apparaître, 253, précis, avec les coups.
1: 53, 53, 53.

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0: 533 Central.
1: Central, 1733.
0: 533 Central, demandons 1035 pour circulation à l'est et à l'ouest sur Sauvé.
1: 5 1 133.

0: Central Petit Sauvé.
1: Central Détroit Petit Sauvé.
0: Tout changement pour une population à l'est et à l'ouest de l'intervention. 5 heures,
1: Petit Sauvé, on effectue la demande à l'instant.

0: Alcântara, eu peço a favor.
1: Centrale au 443, vous avez bien 6-10-07.
0: Centrale 443, négatif 10-06.
1: 5h02, 443.

0: Central Oriental.
1: Central Desert Oriental.
0: Central Desert Oriental. Le 1645 OVS, il s'agit d'un bâtiment de 3 étages. Le feu est dans l'appartement 4. Le 243 est pincé. Le 144 aux communications. Aucun périmètre d'accès interdit. On est en stratégie offensive. Le feu est éteint. On est présentement en exploration.
1: 544, 144.

0: centrale 247. Centrale 247, prenez note que vous serez l'unité assignée à la décontamination.
1: Du 547, 247.
0: 547, 247.

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Number 13,

0: Gracias.
1: Je vais faire un peu de temps.

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0: 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I'm sorry, Captain O'Leary, sorry. Well, there's got posers, what's up, this period is going to be 172. Just
1: on a pré-formation, avez-vous la demande et si oui, pour quelle raison?
0: Ça va être un peu, je reviens de l'époque.
1: C'est ça, c'est un peu, ça va être.

0: Investigators got us almost every time they write to.
1: C'est 25, on a pris l'information, avez-vous la demande et si oui, pour quelle raison?
0: Ça va être 5, je reviens à l'info.
1: C'est 25, c'est 25.

Non, 7, 4, 25.

0: Mike Falcone.
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0: Oui, pas exactement.
1: Comme tu parles, tant qu'on n'est pas capable d'envoyer la détection, j'ai une réponse pour cette boîte vocale.
0: J'entends le 5 de plus, gars.
1: Là, 85.

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0: Mark.
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0: But I guess I can't.
1: Quoi?
0: 142-42.
1: 42-42.

0: Just want to get some folks.
1: Pour l'avenue Cumberland et deux téléphones, 210-7-254-BC.
0: Est-ce que le 1040 peut venir à notre rencontre?
2: Centrale 204, on peut tenter de rappeler le 1040, mais celui-ci est un passant selon nos informations, donc il est possible qu'il ne soit plus sur les lieux.
0: 204-204.
2: 10 à 22-204.

0: Centrale 204.
1: 254, c'est 1.
0: Centrale 204, la différence avec les lieux ne peut pas revenir à l'intersection, mais mentionnait que plus on se rapprochait de la caserne, plus l'odeur était forte selon elle.
1: 24.
0: 10h29, 204.

0: Central, 144.
1: Central, 17, 144.
0: Central, 144, 25.
1: 142, 144.
2: 144, à Central.
1: Central, 17, 144.
2: 134 et 25.
1: 6h42, 134.

0: 맞아, 오늘 루스만해서.
1: Alors, le sang est juste le centre kilomètre pour les centres d'arrivée par la rue Meyam.
2: Ok, on peut le faire.

0: Attention à son plan.
1: Attention,

0: Roval 124. Est-ce que nous mentionner de quelle voie se trouvent les véhicules?
1: À la voie gauche, dans la voie à gauche.

134 aux unités qui sont en direction sur l'autoroute 40 pour un accident avec catégorie matérielle. Je suis présentement sur les lieux là, en protection des deux véhicules dans la voie de gauche au kilomètre 73.7. Donc, je suis en attente d'arrivée des premiers véhicules.

0: Central 237, kilomètre 73.6, 10-17-237, PC.
1: 7h7-237.

0: centrale 449.
1: Centrale du sol 449.
0: Pour l'incident sur l'autoroute 40S, à l'exception du 237, pour un accident avec dégâts matériels seulement à 10-22.
1: 243, avez-vous besoin d'une relève sur le lieu d'intervention?
0: 243, je vous relève.
1: 7h11,

0: Et un droit central.
1: Central du SAMU 543.
0: De 543, central négatif pour l'instant pour la relève. L'heure d'arrivée estimée du propriétaire est entre 7h15 et 7h25.
1: 7h12 de 243.

0: propriétaire de Sarrèf, pouvez-vous confirmer que l'accès vient sur la voie de service ou sur la 43?
1: Sur la voie de service.
0: Oui, on l'a de 4.
1: 14, 209.

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0: On va les appeler la raison. Voilà, situation. 723, 241, on va les appeler.
1: 231, 17.

0: Okay, I'll get 5-7.
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0: Central 407 pour le 10200 boulevard P9, le 407 et 17 EPC.
1: 502, 407.

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0: 1017 CGR. Je viens d'appareil à 225 PC. 425 au com, arrivé activé.
1: 425, 225.

0: Natural.
1: Natural de Flamengo, de Francesco Sarrafis, de Contactino, de Francisco Ganado, de Traversión. J'ai ramené mes lèvres quelques jours pendant ma carte, et plus cher.
0: Le 23 central, pour le 57 au tunnel, pour un mercredi de fumée avec une batterie défectueuse à l'exception du 223-222.
1: 7h36, 223.

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0: 272, bien.
1: 272, bien.
0: 272, 272,

0: septembre 2019, urgence santé valide sur les lieux d'emplacement et on aura des détails sous peu.
1: 2019, 10-4, nous 34 sur le 7.
0: 10-4, vous n'allez pas procéder avec ces derniers pour les prochaines informations.

0: Valentine, je vais
1: faire un... Ça va 205, vous répondez au 3801, 3 de Newark, Blue University, à l'avenue des Pins Ouest. On a un alarme en opération. Zone 1, juste 40, le club Université McGill, Institut de Neurologie. La intervention 5-62, juste 43, matière dangereuse. La vénérité taillée du 43 est disponible au bureau de la sécurité. Présence d'une unité de résidence magnétique, toujours 3e du sol, les appels pour un bravo. La présence d'un tueur de renoncer à cause du sanitage. Quand il y a quelque chose, comment ça?
0: Enfin, il nous
1: garde, c'est vrai. Ça va 43-205.

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Pour quoi être opinions, ah, mais je vais la prévoir la peine de faire.

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1: Okay.

0: 252, j'espère, pour les estampés.
1: 252, 272.

de Rémi, au propriétaire, M. Rial. Et le 243 est le 243.

centrale de l'ordre de l'épreuve est le 514-967-7903. 514-967-7903.

0: Sister Zucker.
1: Allo, 446, répondez 4235, 435, avenue Prince of Wales, concert sur l'avenue Manhattan et le boulevard Kevin Bush. C'est une alarme générale en opération. Les discounts de PG sont en résidentiel, le plan d'intervention 46 de Pyrénées, 1044, les promenades de protection pour la porte principale à l'écran. Il faut également que le 3295 de Prince of Wales est le même bâtiment de Jean-Baptiste 75 incendie le 31 janvier 2026 à sa tour personnellement nu et capité au deuxième étage à l'appartement 305, section Alpha et Bravo, risque de propagation rapide, le très plancher, troisième étage criminalisé et exposé, bâtiment numéro 3, 7 et 6 2, 4 4 4 en enfant.

Render Central, 80 dans le relais, à la question 222, pour un accident à deux véhicules avec un piéton blessé.

0: la saison dernière, et pas d'autres fois, quand on se met sur le sac, puis j'ai plusieurs fois dans le but. Quand j'ai mis du parc, j'ai fait un petit parc, pour la lame de préparation de zone 1, c'était un projet, donc le commercial, là. L'intervention 41, le geste numéro 41, le geste sur la carte. Déjà parlé de la classe 41, qui a été décrite, qui a été écrite sur la carte.
1: Le revenu central, à la demande 634, sur les lieux, on va demander un autre 634 non urgent pour conducteur à l'intérieur. Central
0: 222, comment de déjà des fêtes, quand c'était dans la rue, dans les modules. Il y aura le compte
1: 427. Le revenu central, je tiens. Ça va être
0: 125. Ça va être 125.
1: Mais les trous pour ça, René Lévesque pour la sélection du 225 et 205 pour le fait des trous chargeurs 272.
0: 225, 225.

0: 165, good morning, 225, le 25, avenue Lafleur, sans appel pour voir Newman. Voilà, en opération 1040, VTG pour Triade Management, bâtiment CID. L'homme est en marche 165, avec le 21. Il s'agit d'un bâtiment 275, occupé au premier étage, du vacant au deuxième étage, où il y a le plancher et l'ascenseur facilement élu, dans les sections 4 au deuxième étage. La sonnerie porteuse instable au deuxième étage risque de chute et de propagation rapide pour le bâtiment numéro 28, 7-3. Catégorie 4, commandement 5.
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0: 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Bossman commercial de cet étage, rien apparent de 265 KPC, 150 gazon, j'ai tout
1: en l'air. J'entends une minute, 257, 165.

0: sur le 205.
1: 105 803, pour le 975 au Mio-Bachon, on prend un appel à la tour de contrôle, la boîte de pied disponible à côté du panneau de lampe et la code d'ouverture de la boîte de pied est à l'écran. Les véhicules doivent se présenter au 915 au Mio-Bachon, la présence d'un plan tout pour BGH numéro 63-076.
0: C'est rentré par le 63-007. 263-004, on est juste sur 263-004. Alors, il y a 7 minutes 33 communication à
1: l'électrique. 9h54, 8h33.

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1: On a l'arme générale, tout ce qui est oncologique pour Charles Reed. On a l'intervention 4-1-71 et 4-1-104, catégorie 4 sur le moment 3.
0: Central 241-2-24, 17-1-104.
1: Central 241-2-24.
2: Ça fait 56-441 et 10-441
1: pour votre avis.
2: Il y a personne de la sécurité aéroportuaire pour guider les pompiers.
1: Regardez.

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1: Top five, Citizen Alpha.
0: Ça va, je vais vous donner un petit peu de temps.

0: Sur connexion au 122.
1: Je peux parler à centrale pour le 395 de Jean Talon Ouest. Occasion 1242, jusqu'à 51, pour le pays de Suisse, comme dans l'arbre, là,
2: j'en peux.

Centrale 4263, pour les commencements de l'aéroport de Montréal, à l'exception des usines de la 463 et du 464, pour un tuyau de gicleur accroché pendant les travaux du 22.

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0: Sirius Papa San Francisco, yes.
1: Ça m'attire, là, on a la difficulté à changer le statut sur le plan.
2: Just maintenant,

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1: Je ne sais pas, madame, mais qu'est-ce que vous

0: centrale 212, je vais sans doute trouver 403, 34, 03, vous qui réfléchissez. Après, avec l'homme qui l'a mis, Miron. Madame l'opération, 40, Johnson's Control, pour Harry Chain, et bientôt sur commandement 5.
1: Je vais entendre l'autre bien.

278 et 26, l'unité de l'hôpital est 778 en cheval de communication.

0: Je vous entends, j'ai un peu de PC et je vous reviens.
1: Jusqu'à
2: 9h22,
1: 1068.
2: Par 1068, je vais rentrer dans 8.
1: 9h22, 1068.

0: Mais ça te le demande.
1: Ça te l'a fait, nous avons fait pour répondre au 325-125, avenue Versailles, à Springhampton, il y a quelques temps. Pour une grande opération, zone 7 et 8. Les réseaux sociaux ont changé à bord de ça. C'est un peu plus, dans la finale 4 minutes, je parle de 14.
0: Mais ça te le dit.
1: Ça va être 5, 265.

0: Nous sommes tous les quatre.
1: Le bâtiment 2514, réparable, café de communication 274, 3.

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32, tout central pour le 7750. Faut que je mette ma cause à l'extension du 278-478 pour un système d'alarme déclenché par des travaux. 22.

0: Enfin, j'ai 52. Enfin, le 142, le 142 va être 249, donc...
1: 242, 842.

0: On se rend le 425.
1: Radio
0: 5825. On prend 425 pour le 1260. Crescent, on est juste là, fait que c'est un IRT.
1: 1425, et vous répondez 1260, la vue Crescent, pour une alarme au panneau jupiteur. Les 1035 sont sur les lieux, vous demandez. Les 1040, il y a du poste ressources pour un véhicule 23-1, catégorie 3, pour le nom 3.
0: 125, 10, 4. 948, 425.
1: Central 210, activé sur la route. 948, 210.

0: 425, c'est vous sur le 1228 qui est en route pour rétablir le système.
1: 425, on vous devrait mention plus 40, poste ressources. Unité 20-5, c'est les 235 qui vous demandent.
0: On va
1: être avec le 4, on va faire la demande
0: pour le 9500.
1: Central 425, on fait une demande de 10-30, urgent, non urgent, et quelle raison?

0: C'est le système d'ingénieur qui est en fonction. Mais...
1: 10-4, 9-52 minutes, 425.

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0: 116, le 42-55 Patron, réception 216 pour une personne déjà sortie et est arrivée dans un ascenseur de
1: vin.

Deux cent soixante-quatre,

0: Central 242.
1: Central 242.
0: Central 242.

0: 172.
1: 172. 172, excusez-moi.

0: 72.
1: Est-ce que vous avez un appel de 272 ou vous nous relocalisez 472 comme souvent?
0: J'en prends le 272 de dépêcher pour un appel bâtiment au 155-155 Boulevard de Lire sur le 3.

On est à 549.

0: Prochain 4 au calme, j'accueille mon
1: réveil. Merci, c'est qui l'intérêt?

0: 别报告交通管理大队。
1: Bon, le 8190, Christophe Colomb, avec le sens 249, pour vérification du 22. Canal 6, il n'y a aucune alarme sur les lieux.
2: Jusqu'à 21, quelle sorte ça?

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Je vais vous mettre trois étages brisés en fer attachés 2 et 4. 211 PC.

0: Alors, pour faire une carte d'appel, pour inscrire à tous les beaux chapelles, pour inscrire à l'étiquette de véhicule.
1: Scout 28, on va vous attribuer un. Scout, avez-vous un descriptif des victimes au niveau des blessures? On va prévenir l'urgence santé.
2: La fois 41 centrale. La centrale pour le 97-20 et le gros sol, les gars. La l'exception du 440 pour un léger dégâteau au sous-sol 10-22.
3: Température 440.

Montréal, dans le retour sur la rue Jules-Lagarde. Le PC demande les 10-30 urgents au propriétaire qui ne coopère pas.

0: 1-800.
1: 1-800-540.
0: 1-800-540, l'information qu'on a reçue, ça fait pas propriétaire. Non coopérant concernant des rénovations de plomberie, je n'ai pas confondu.
1: Jusqu'à donc 10:30 urgent, vous allez attendre sur les lieux, le 9000. C'est exact?

0: Affirmative, le 240, n'est pas sur place.
1: 228, communication 260.

Alors, 43 minutes pour le 1228 et urgence santé et

0: question for Delta Air Lines?
1: Enfin, le 9251, vous êtes demandé au 469-469-20-François-Xavier, près de la rue Notre-Dame. On demande du 420 pour une structure dangereuse sur commandement 12.
0: Quand
1: vous avez 53 minutes pour le 9051.

0: Yes, 182.5. Alors, il m'a dit question de l'arrestation du 35 pour rapport suite à un blessé léger. Je vais en faire
1: 24-35. Je vais appeler pour mon fils. 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

0: carpenter. Donc, ma mise statue sur le salaire du tueur.
1: Merci, Central. Il fait pour vous 56 minutes. Il faut 50.

0: Я знаю, не знаю, не знаю,
1: 11h02 pour le 9051.

0: Solving.
1: Je suis en train de descendre,
0: je suis en train. Central, nous sommes en train de confirmer le 23 pour le PA.
1: Central 220, affirmatif 10-3, veuillez attendre mon indice 10-3.

0: Enfin, le 176 pour les 500 pages. Avenue Rosen, le 176.
1: On va
0: avoir
1: une minute 276.

0: Alors, j'ai 165. À 276 sur les 505 Avenue Rosen, à l'extension 276 pour une forte odeur d'égout 10-22.
1: 11h34 pour la 276.

0: 271, vous répondez 750 750 à Via Front Crest sur commandant 12 pour un appel de Coudreau d'Arcy.
1: 810, qu'est-ce que c'est?
0: Depuis le 271.

0: Après 203, 211, je vais couvrir 197, je suis même 5 étages, j'ai rien d'apparent. 203 UPC, avec eux.
1: 39-203, et vous répondez pour le centre Robert-Bourg, la chambre, vous avez un code de boîte à clé pour l'entrée, et aussi pour le 10e étage, pour la salle mécanique. C'est 244, possiblement. Il y a un plan d'intervention 03, c'est le 115, c'est la négociation de l'emploi. Gracias, no, que es

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0: Bonsoir.
1: En 2147, on est 42-67-4267, avenue Old Archer, d'intersection de l'avenue Montlane. Qui est à l'avenue Nord-Mégrance, le Pont-Ré, pour une présence de fumée à l'appartement adjacent de l'appartement 5. Et à rentrer cellulaire, c'est le 3 commandement.
2: Je vous entends bien, c'est le
1: 11h52 minutes 234.

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0: 255 pour le 110 Marriott, à l'exception du 265 pour le système de lampe déclenché par la poussière SSM2.
1: 257,
0: mais
1: pour le 265.
0: 265, on va commander à 325.

0: 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Bon, la zone d'opération est quand même assis à la chambre de 10, parce que là, il y a des animaux sur chauffe. C'est un cellulaire, une intervention 50-50. Juste sur les 15, votre carrière est le plus de l'étage pour ébrer, trouver dans la chute, dans les planchers, section Bravo. Juste de chute et de formation rapide. Vous avez également une boîte à clé, un perte de taquet à votre écran, et puis il y a une calmaire.
1: Attendez, 229
0: et 3 ici. Réactivez le 429
1: pour prendre

0: just not there. Des sénateurs on demanderait une discrétion sur les lieux pour un moyen de passion accroché par un camion.
1: Dans 5 minutes, sur le 221.

0: Saint-Grat-de-Saint-Mathien.
1: Saint-Grat-de-Saint-Mathien.
0: Le PC m'informe que ce serait deux entrées électriques domestiques qui ont été sectionnées.

there? Juste en mettre un. Pour les adresses en question, j'ai l'adresse que je peux transmettre, ça serait le 5605 et le 5615.

0: La dernière mention, c'est 35-05-05 et 56-15, car le 55-70 est où et le camion est présentement. Le 10-4-6-21
1: à 12h09.

0: La dernière mention 35055 et 5615, car le 5570 est où et le camion est présentement. Le
1: 10-4-6-1-21 à 12h09.

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0: Pour 5 ans,
1: c'est 12h19 pour le 240.
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direction sur Jacques-Alti dans la sortie pour Sherbrooke au kilomètre 65.5. Nous avons l'information de la SQ que le 53 pieds serait sorti de la sortie Sherbrooke pour aller voir le service de la Galerie. Nous avons 278, nous allons garder les deux unités au poste où que l'intervention sera toujours dans la sortie Sherbrooke.

0: Sorry, thank you, sir.
1: Vous avez
0: 222.

0: Transfer 5000.
1: Pour le 725 à l'écoute de la flotte, 222, c'est plus de 243 et de 443. Extendez-nous en opération de percussion à l'appartement 37 dans la manche.

Vous avez 24 minutes.

0: You're not on the Ziska.
1: Vous avez 2
2: 270.

0: Alarme à la zone 7, 244 pour le flexe gestion immobilière. Dans l'intervention 8, tiré 42, catégorie 4, demandement 5.
1: Le 243 avec 443 sont le 5 en hiver, le bon matin en 3.

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0: Septième avenue. Le 438 est payé ici. Un bâtiment, 3 étages. Présidentiel, rien d'apparent.
1: Vous avez 30 minutes pour le 438.
2: Central 418.
1: Central Dijac pour le 418.
2: Le 432 pour le 37, 94 ans, libre à fin, le 432, 542 pour des aliments sur chauffe, 22.
1: On
2: va avoir
1: 32 minutes. Le 432.

0: Yep. Le 188.
1: 4008 pour le 11908, rumeur Renan, à l'exception du 239 et du 4008, pour un centre d'alarme déclenché par des tests. 10-22.

0: Parker 209. Parker 209, le 209 et 409, le 5.
1: Vous avez

0: J'ai 9 points, mais on va donner le 10-22, donc avec 14-438 pour le 777. C'était ma vie, ça va être un 10-22 avec 14-438 pour une alarme causée par de la fumée de cuisson sans dommage au bâtiment.
1: 14-438, 438.

0: Du fais 1m200?
1: J'en fais 1m220, 29 pieds suite à l'appartement 1203-1203.
0: Mais le ciel.
2: Centrale 229, j'étais à l'intersection près de la bande fontaine, une poubelle en feu, 1240, passé par là, j'ai quitté.
0: 1214.
2: 12h39, 229.

0: Zaten anlıyorsam tanımsın.
1: Près 229, Molson Beaulieu, à l'exception du 229, pour vérification, 1222.
2: 12h40 minutes pour le 229.
3: Le 229, 228.
1: Central 229,
2: 5 qui va rentrer dans la rue. 12h41 minutes, 229.

On est de 7 dans un appareil clair des secteurs.

0: I'm just right there. Est-ce que vous avez une mise à jour au délai pour les jeunes
1: gens? Oui, il y a le 221, on peut valider auprès d'eux s'ils sont en pression, mais c'est toujours environ 35 à 42.
0: J'ai un informatif pour demander si vous êtes en direction de 24 pour le délai.
1: 253 minutes, 221, on va revenir.

0: Centrale 221, selon les 1036, leur équipe serait à proximité, mais malheureusement, aucun délai au GPS pour préciser le temps.
1: Centrale 221,
0: 12h54, 221.

0: 35, vous répondez pour le 35-59-359 rue Université, intersection de la place Walbury, la place Underhill. Vous répondez pour la opération au panneau, c'est un job pour l'Université McGill, catégorie 4, commandement 3.
1: Just 4,

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0: 205 TDC, accès sur RV, le 405 au corps.
1: 13h01 pour la 205.

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0: Entre la rue Juliette-Smith et la rue Saint-Jacques. On a une opération qui a reçu vers 10h15. Dans cette heure de nuit, j'ai partiellement à nuit à partir de 300 avec une opération rapide. Ça fait quelqu'un, c'est tout le monde en 4.
1: Je suis en 4.
0: Je vais attendre 223.

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0: Je suis en centrale pour la 25 boulevard Grand, exception, je suis en 4 pour un système de déclencheur de l'article de chemin de 10 minutes.

0: Sur la base de bord.
1: Jusqu'à 11, 50 sur le canal de Montréal, pour l'école Marianne, pour l'intervention 49, 31, 44, 44, 44, 44, 43.

0: 270 total pour l'expert UV Cornier, le 270 et 97 est pesé.
1: 944, 277.

0: 233 pour lumière de rue accrochée ainsi qu'un trou dans ma replacée qui est sur la chaussée.
1: J'avais 46 minutes pour le 273.

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1: This is Sergeant Cal.
0: Je vais faire un peu de temps.

0: Alpha.
1: Du
2: 549,

273, intersection rue Chester et la Mille-Patricia, 277-7. Le 278 est d'entrée de jeu, on peut vous donner un réponse 278 pour un fil de télécommunication 16 de 22.

Allô, 228. Pour votre 55.

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0: 正常的。 Pour l'intercepteur métropolitain et désormais à l'écoution 222 pour effectuer un véhicule de gomme matériel seulement sans blessé, 22.
1: Qu'est-ce qu'on fait? 222.

0: centrale pour le 223. Vous êtes dépêché au 620, c'est le 209 notre quarter. On appelle pour les trois sur PRS, pas pour le 223.
1: 223, 10, 15, 16.
0: 14h05, 223.

0: 223, Central.
1: Altitude 123.
0: 223, la centrale. Je souhaite avoir plus de détails pour toutes les personnes dans le secteur, entre la rue Lille-Negro et de l'île sur le 123.

0: centrale pour le 223. Donc, on s'est ressenti, on a aussi une 47 ans. Il s'est cogné à la tête là, devant il y a le coup. On va voir cette petite information.
1: 223-10-4.

0: 230-223.
1: 223-201. 223-201, je sais pas si c'est un arrêt d'autobus, 190 S, face au métro Lionel-Groulx, possiblement ça, là, mais capable d'avoir plus d'informations.
0: 223-204.

0: Have I just heard it?
1: Okay,

0: 223 à la centrale, à toute information, toujours personne au coin de Walker, Saint-Jean.
1: 14h15, 223.

0: Grüß nach Wiesbaden.
1: Hallo, Grüß nach Wiesbaden. Ich bin Sarah Winter, der ist der Uhr der Saint-Jacques, der Transversal des Gauvin. On a la même détection au deuxième. On a 19, mais du garantie TAQ. Pour les syndicats 127 Saint-Jacques, c'est égal 4, commandement 3. Je vais prendre notre présence à classe 8. Numéro 20, c'est le 610.

0: centrale 220 pour les 100 mètres tout Saint-Jacques. On est tout fait et tout ça, il n'y a rien d'apparent. Je pense que c'est moi. Je vais pas regarder ça, me bien.
1: 220, ça c'est 120.

0: pour le plus en rue Saint-Jacques, le 423, on peut occuper quelque chose.
1: 422-423.
0: Je suis en train de faire le 628-423. Je peux te confirmer l'adresse.
1: Oui, c'est à l'heure. 422-423.

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0: Centrale 225.
1: Centrale 225,
0: le 1000 de la Cochetière Ouest. Est-ce que vous avez plus d'informations sur la localisation du patient? Est-ce que c'est au 1000 ou c'est à la station de métro?
1: Centrale 225, on va s'informer, on a plus d'informations.

0: central de 225.
1: 225, c'est ça?
0: Central de 225, là, c'est pour réparer le sac à votre convenance, ça va être changé en Clio 3.
1: 225, 10-4, on va être le 5.
0: Ça
1: reste 10-5 à 1022.
0: 4022
1: central, on est 10-5.
0: 1442 à 1022.

0: Sounds like they better do something with it.
1: Je
0: suis en train de suivre vous répondez au 5200-1-7201 pour Joseph Renault. Mais c'est sur les deux Lima. Mais c'est 65 ans. 1075, absence de balcon en façade de secteur 4, ossature à nu au sous-sol section Alpha Bravo Charlie, risque de chute de progression rapide. Bon, fin numéro 33421. Je
1: suis en train de suivre.
0: 144 ou 128.

0: Local 19.
1: Central
0: 19, c'est quoi, vous pouvez regarder là, avec le 1040 pour venir nous rejoindre, là, Jean-Marc, avec Catherine, pour faire voir à quel endroit le véhicule. Là.
1: Central 220 négatif pour le 1040 à votre rencontre. Par contre, on a donné une petite impression d'un véhicule de couleur bleue dans des parcs à verre près de Saint-Urbain et d'un kiosque de location de voiture.
0: Discount.
1: Je pense à 46 220.

0: centrale 225, vous êtes dépêché au 220-220, venez Lévesque Est. Vous avez le premier répondant, sur le Terre Alpha pour le 225.
1: 225, 10-4-10-5.
0: 14h47, 225.

0: Not fine.
1: No, I just said it's not fine.
2: Ça fait 428.
3: Total 428 pour valider la bande de communication de l'appel premier répondant avec 428.
2: Ça fait 428, c'est sur PR Alpha. Il s'agit d'un appel premier répondant et non pas d'un accident.
3: Central 428, 10416.
2: 14h50, 428. Central 274, dépêché le premier 530, 3530, puis j'entends en ouest pour un appel premier répondant. Sur le plein pour le 274.
3: 274, 10-4.
2: 14h50, 274.

0: centrale 222. Centrale 222, là. Puis qui confirme un visuel, là. Dans l'échangeur en joue, juste passer la bretelle pour la 25 Nord, là, pour une personne qui a chance d'avoir un véhicule, là. C'est un Pierre Alpha.
1: Pour un voyage de
0: 451-222.

0: spend the time for now, though. Vendée centrale, puis non, on est 40 est, voie gauche, kilomètre 80.9, 10-35-17, il y a trois véhicules d'impliqués, c'est un camion 53 pieds.
1: Centrale 222, désirez-vous qu'on modifie l'attribution pour un accident?
0: Centrale 222, négatif. Le PC est en mode PR, avenant le cas que je ferais changer l'attribution.
1: 14h54, 222.

0: Sir, the Mukbang Hot Pilot.
1: Je suis 225
0: pour un malade des 22. 14h54 minutes, 225.

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0: Telefon.
1: Auf Halbzeit der Telefongebell.
2: Okay,
1: sorry.

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0: 假装放假装吧，好的。
1: 假装放假装，
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0: go on, Martha.
1: On vient
0: de faire une opération. Ce chapelle est ici, on va vous donner tout ce qu'on appelle. Vous faites

0: 241-50-50, à l'exception du 241 pour un panneau d'alarme réarmé à notre arrivée, 10-22. 10-22,
1: 10-41.

2, vous êtes pêché au Chenet 650-7650, avenue Papineau, rue de l'Espinet, excusez-moi, pour la rue Pré-Dépendance, opération 2222.

0: Radio 253.
1: 253 à la centrale, 10-1.
0: Centrale 253, je suis à maladresse pour le 2963-2963, voir Saint-Charles.
1: 253 à la centrale, 10-4-10-17.
0: 15h20, 253.

0: Southern Empire Flight.
1: We're maintenant en montagne avec le temps de 85. Pour une vérification, je vais prendre des petits dossiers sur le panneau d'alarme 622.
2: Je
1: vais voir 425. En fait, à 425, on va laisser votre nom à Paul Morat. Vous pouvez le contacter au 514-212-7374.
2: Et
1: le 425. On fait 425, on est 5, on est quand même dans 5.
2: Et le 425 pour le 425.

0: 24 heures sur 30 après les 14h25, 10h55.
1: Au central.
0: Reste 200.
1: 205 au central. Le 265 et 205 dans son territoire.
0: 1531, 265.
2: Dans 65 central.
0: Central 565.
2: 465 central, 105 dans notre territoire.
0: 15h32, 465.
1: Central, 105.

0: Centrale 565.
1: Centrale
0: 565. Centrale 565, 2 semaines à son territoire.
1: 15h43, 565.

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0: Donc, en 404, pour le 65-50 de la rue Victoriale, c'est le 274 actif sur RV, et puis 10-17, tu as la possibilité de rejoindre.
1: C'est pas la 304, je confirme que le 274 et 10-17, je vais lui demander l'actif sur RV.
0: Et dans 53, le 404.

0: Je vois.
1: La
2: 250 centrale 10-5 qui vient contre le commandement 3.
1: 420
3: centrale 10-5.
1: 450-420.
3: Centrale 249.
1: Centrale 249.
3: Centrale 249, pouvez-vous vous adresser à Urgence Santé à savoir la localisation du patient? Est-ce que ce serait dans la tour sud ou la tour nord?
1: Centrale 249, 249, on s'informe.

0: Ça va faire l'appel 249.
1: La
0: tour sud pour le patient.
1: 16h59.
2: Central au 246. Central au 246, répondez 7820-7820 boulevard Champlain. Ce serait pour une odeur de plastique brûlé qui semble provenir de la salle électrique à la clinique vétérinaire à la salle. 40 cellulaires, catégorie 4, commandement 4.

0: 95-495.
1: 495, on va
0: dire ça. 16-20-415.
2: Oui, 70-20, boulevard Champlain. C'est un bon point commercial de l'un étage. Il y avait un parent. 50-65 et plus.
3: Je prendrais ça en mille, juste pour avoir ta clé. C'est pour les 7800 boulevard Champlain, mais qui est également dans l'inventement qui est le 7800 Champlain. Ça va être avec ça.
2: Attention, 72-4.
3: 16h02, 565.

0: je suis en train d'appeler le 261.
1: En ville de Saint-Denis, Bonjour Champlain,
2: 217.
0: C'est la 732. 101-800, de Salaberry. Pour un 4 Delta 4 Alpha. Pour un homme, là, c'est une agression. À 36-35, avant de procéder. Sur PR Alpha.
3: 261-8, 4.
0: 308-261.

0: central de Saint-Saint-Léon.
1: Central 213 du Chevy, Parc La Fontaine, 10-17.
2: Central 213.

0: central 261.
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Et on a fait un changement d'adresse, ça serait pour le boulevard Simmons et le boulevard Henri Bourassa. On a eu plusieurs appels qui mentionnent un panache de fumée noire. Ils ne savent pas exactement ce qui brûle. Ce serait possiblement peut-être près d'un poste de Hydro-Québec. On n'a pas plus d'informations. C'est sur commandement 3.

0: Le 411 pilote, on a des citoyens qui ont un visuel.
1: 15h16, 271.

0: 42 au 51, une big mettons, c'est même si ça serait un peu de champ probablement.
1: Pour la cour du Haut-Québec, c'est un peu de champ, 206. 16h17, 271.

0: agradables, agradables,
1: agradables,
0: pour la chat.
1: 13h18, 141.
0: Bon, il passe un point de vote. Avec un
1: 4 pour l'intervention. Ça va être un point de vote, il y a des doutes.
2: 13h19, 771 pour l'intervention sur Jean-Louis Bourassa, à l'exception de 262, 271 et 771, pour un peu de temps chez Hydro-Québec, qui était par les employés avant notre arrivée, 22.
0: À 13h19, 771.

0: française.
1: Parfait, mauvaise française, un code est requis.
0: 216, 10, 19.
1: 16h20, 216.

0: Central, 5 520 boulevard Champlain, à l'exception du 246-465-565 pour un élément d'être qui a chaud, qui a surchauffé, 12 minutes.
1: Présent 5 560.

0: Red Service Line flying.
1: Le 505 au central, pouvez-vous créer un appel pour un piéton percé par un véhicule au 78-10 Champlain? On aurait besoin d'un 10-34.
0: 16h23 pour le 265. Évitez les tests sur la nature des blessures.

0: le charge d'un truc au central pour un piéton blessé à la tête.
1: 16h24, 205.

0: centrale là, pour le 265. Vous êtes dépêché sous l'appel, là, restez sur le. Centrale le 265, là, vous êtes dépêché sous l'appel, là, restez sur Pierre Alphon.
1: 235-10-4.
0: 239.
1: 239, 10-3, 0-3. 239-10-4, 10-3.
0: 225-239.

0: Centrale 67.
1: Centrale 565, 208, numéro 4.
2: César, 35, 560.

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1: François, 3519, 975, boulevard Roméo-Vachon, pour l'aéroport de Montréal, répondez pour une alarme, un diffuseur et détecteur de fumée en opération. Je vais vous présenter à la porte 24, du garant de sécurité de l'aéroport, plan d'intervention 63-7 Alpha, catégorie 4, commandement 8 et le 255 et le palais de Bobby.
0: 2103, 16h32, 2103. 2443, pour un numéro dangereux, on apprend le 30 sur les lieux, oui. Non, urgent, le propriétaire est sur les lieux.

419, pour les 1875, 1875, rue Percy, section de l'Ontario, la rue Sainte-Catherine Est. Répondez pour une alarme en opération. 1240, provient de BPG pour aliment One Wing. Mon intervention 13-16, 1043, mention dangereuse, catégorie 4, commandement ça. Ah. 16h36 pour le 419.

42 unités sont sur l'aéroport. Prochaine fois, restez stand-by à part le PC là, à la fourche qui monte en haut et qui va en bas. Parce que prochainement, de toute façon, ça va être comme ça.

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1: Pour le 4103.

0: 218-113.
1: Du centre de la 218, et tu prenais de chemin.
2: 16h43, 218.

0: 1503 Central, 205 Macron, Mali.
1: 16h51 minutes pour le 1503.

Central 217, vous répondez pour l'autoroute 40 Est, pour la 25 Nord, pour un camion de benne immobilisé sur commandement 12. Central 217,

0: À la rue qui migre dans les sous-sols des bâtiments adjacents.
1: 404
0: central, là, vous comprenez que c'est pour une fermeture d'eau.
1: 704.

0: Central 265.
1: Central 265.

0: 119-1875, Bercy, 18.
1: 14-1875.

0: RTL 22 Central. Dans le courant avant une fois qu'elle devait son nord à l'article 47, à la question du 222-422 pour un accident qui a deux véhicules avec un blessé de rue, 22.
1: Ça fait 6 minutes pour la 422.

0: 832-1-0802, rue La Jeunesse, intersection du boulevard Gouin et du boulevard Henri Bourassa Est. On a besoin d'une opération à l'appartement 102-1-0-2, différentes cellulaires, catégorie 3, commandement 3.
1: Je suis en train de dire, il n'y a rien d'apparent. Je suis en train de dire, j'ai dû m'arriver,
0: 149, au com. 7h01, 235.

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Je mets donc de 24 chambres, catégorie 4 ou 43 chambres.

0: 199-375 Bercy, à l'exception du 213 et 419. 10-22 pour l'instant d'alarme en opération due à une fuite de frein.
1: Ça part 19 minutes pour le 419.

0: Centrale, le numéro 4450 est à effectif réduit et on est de 5.
1: 223,
0: 450. 229, 24, le message.

0: 239 Central pour le 6328 Sherbrooke. Un bâtiment de 3 étages, il n'y a rien d'apparent. Le 239 est précis. Le 239 taxis sont arrivés. Le prochain test, ça va être au communication.
1: 724-239.

0: Alpha 207.
1: Alpha 207,
0: 207. Alpha 207, 5134.

0: Centrale 273 pour le 23-70 Gold, 273 PD.
1: 196-273. 545-50, 63-28, Chabrosse, 245-57.

0: Allez, écoute. Mais c'est un truc.
1: Enfin, de dire qu'elle est toute façon, quand je dis ça.
0: Ils sont des seuls à l'instant. Ils ont besoin de nourriture.
1: En fait, j'ai fait sur la carte négatif, là, si j'ai avec le 17, j'aurais l'air de me vérifier à ça, ce qui est en direction.
0: C'est bon.

0: 273
1: pour le 2370 Gold, à exception du 200 et 473 pour une personne prise dans un ascenseur, plus 22.
0: 731, 273.

0: 放出了这个噪声。
1: 这个噪声。
0: 放出了这个噪声，这个位置是公路上。
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0: centrale de 209 pour la Café Sur Patino et François Spirou. On est 17. On est deux véhicules rectifiés, le 209 à Sunet des autres.
1: Ça va faire un 209.

0: Alexander.
1: Arthur Sanders.
0: Centrale 209 pour l'intersection Pecno et François Trudeau. Dans les questions du 209 pour un accident qui a deux véhicules, dommage à l'arrière seulement, 10 22.
1: 148, 209.

0: 273 et 473 10 5 pour Libra, commandant 14.
1: 273, 273.

0: Yes, sir.
1: Un alarme à l'opération sur le terrain arrière. Garde-là, sur la place nationale. Vous avez un code pour vous contacter à votre écran. Ce qui est extrêmement faux.
0: There's no thank this captain.
2: Right.
1: 18h, 265.

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0: Du sens que c'est un?
1: Ça a 17, vous répondez pour le 3201, 3201, boulevard Henri Bourassa, intersection de l'avenue Oscar et de l'avenue Poitras. Répondez pour un feu de cuisson à l'appartement 110-110, une alarme en opération dans le bâtiment. 40 cellulaires, catégorie 4, commande de 4.
0: Vous sentez,
1: c'est 5 minutes pour le 217.

0: Thanks, Hansai.
1: Sorry,
0: François. Oui, 78, Esprit-Port Champlain, l'exception du 2465, pour l'instant de l'alarme qui est tranché par des 0-10-22.
1: 2465, 2465, 2465.

0: 538 à la centrale.
1: Centrale 200,
0: 538. 538 pour le 16239 Forsyth, à l'exception du 538 pour un dégât d'eau causé par une toilette bouchée, 1022.
1: Je suis dans
0: le
1: 7537.

0: J'entendais sur la correction, à l'étage.
1: Le 417
0: est au gomme. Le 417 est pour le 417.

0: Vous pouvez mettre un central, avez-vous plus d'informations sur la localisation spatiale?
1: Appel 409, monsieur. Le son est requis.
2: Appel 419, négatif, on devrait quitter en quelques minutes.

0: Mais je n'arrive pas à une gueule.
1: Allô, 205, urgence santé, on se rend comme info devant le 15 de ce mois à Duméguil. Ils vont tenter de rejoindre le
0: 240. 205, 24.
1: Avenue Caron, 225.

0: Charles Hudson 7, this is Franklin, we're talking about Mike Capel.
1: Mentionne d'aller dans la ruelle Thibault, 1040, c'est cellulaire, catégorie 2, commandement 3.
0: J'entends
1: 213. 213, 213.

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Alors,

0: Central, la station Saint-Hyacinthe, 46-46, rue de l'Acadia, la section 259, pour un système d'alarme déclenché précisément sur chauffé du 22.
1: 39, 259.

0: I got the Ursus Sniper with Los Angeles SS, c'est une intersection rue Marquette et rue Coutinou. Dans mon opération, c'est le 40 cellulaire de plan d'intervention 26-48. Et il s'agit d'une maison-chambre de 26 hectares et son 24 chambres. De 44, catégorie 4, ça m'en demande.
1: Salut,
0: ça va être 237 minutes, 227.

Roger, 5.

0: Agora me ajuda a falar.
1: Je suis 226 pour la 226.

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0: Notre travail 204, vous répondez au 51-25-02-02 de l'avenue Brunswick. Vous répondez pour notre premier répondant. Vous pouvez attendre 2:35 avant de procéder.
1: Nice.
0: I'm just going to get him for the

Alors, 203 pour 6,99 deuxième année, 7,203 PC.

0: 60 total pour une intervention à 25 et diverses 277 et
1: 18. 10h52 minutes, 277.

0: 267
1: veuillez aviser la police du TM que l'incendie de feu des chefs se trouve à proximité de leur terrain des actes.

0: on a besoin de la police ferroviaire, là, compte tenu qu'on est à proximité d'un terrain, là.
1: Alors, 58 minutes, 277.

0: mentionne que les agents ont terminé leur plan de travail, vont tenter de rejoindre quelqu'un sur l'appel. Pour l'instant, on n'a pas personne en route.
1: 2-7-2-4.
0: Ça va être 2 minutes 277.

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1: Ja,
0: vi har tagit ett direkt åker.
1: Ça m'a fait qu'on vient de faire la modification, là, on a reçu un deuxième envoi et PQ corrigé, c'était bien 40S.
0: Deux cent neuf.
1: On aura 9 minutes 209.

0: just want to get all voices, direction, le train dans la voie de gauche, de 200 mètres à soulever. On va avoir 17 minutes, 209. Je suis en 27 centrale, 30-90, voyez 17, 227 PC, 427 communication, 227 actifs sont arrivés.
1: Ça va avoir 18 minutes pour la 227.

273, après le préfet de Pénéché, les travaux publics sur le lieu d'intervention pour vérification d'un client qui a été affecté par l'infanterie, un client du viaduc.

Ah non, c'est pas mieux pour l'intervention pour la charge avec la question 200 et 401 pour une chanson pour 201.

0: Il n'y a pas de résultat en cours d'impliqué.
1: Il est à proximité, ils vont avoir un visuel de... Pour le moment, il est là.
2: Alors, 24-251,
1: il s'en va au 246, changement d'adresse,
2: Sherbrooke West et Park Row.
1: Le 24-10-2 pour la nouvelle adresse.

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0: 248,
1: descend. Centrale au 248, ce serait devant le 247-04 Group.
0: 248, 10-4, en quoi permet la qualité de la patiente, on revient.
1: À la fin, 248.

Pour plusieurs années, on a été sur le système d'alarme.

0: Allô, 256, vous répondez 265, 265, Jean-Pierre, Chèvremont et Devitré. Répondez pour une alarme d'opération, zone numéro 7 à l'étage 1040 à l'angle 4 pour une résidence privée, catégorie 1. Vous répondez sur commandement 5. Je
1: vous en vais en 1240.
0: En 41, 256.
2: Juste 5, arrivé à commandement 3.

Contacter, présentant les 233 pour une situation, on est au téléphone et dans mon office.

0: La demande est urgente à cause qu'on a des problèmes d'infirmerie chauffe-eau et ensuite de gestion d'eau.
1: Je vais voir si j'entends pas pour ça.
2: Une invitation par un ingénieur de la colonne de liaison.
1: Je vais voir si j'entends pas pour ça.

0: 51 de dépêcher que la rentrée de Saint-Anne de Courtrie, territoire de la caserne 4, pour un problème d'inondation, fermeture et gestion de l'eau au bâtiment. Dans le nom du 404, sur le commandant 14.
1: 954,
0: point. 356, c'est pour les 954.

0: Et de Nac.
1: Central 2, vous répondez au 11 762 1 1 7 7 0 boulevard Aubrayen. On va faire de la grille de l'huile pour vous donner la suite du semaine. On a l'air de l'opération et la détection des fumées en couloir. Si ça va, on s'appelle jusqu'à garder le temps sur le sérieux et encore en France.
2: Bien.
1: On va faire